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0: Parce que c'est eux-mêmes qui ont fait des armes, c'est eux qui ont tué les gens, c'est eux qui ont exploité. 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
0: 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Ils ont choisi de négocier directement avec les ravisseurs. 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

0: 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Bonsoir, New York. Un moment.
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2: English, first lesson. Courtesy.
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1: Pas de quoi.
2: You are welcome.
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2: Hello.
1: M'allez, au revoir.
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2: Of course, naturally.
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2: The family members.
3: Masculin.
2: Masculine.
3: Féminin.
2: Feminine.
3: Papa moi.
2: My father.
3: Maman moi.
2: My mother.
3: Marie moi.
2: My husband.
3: Madame moi.
2: My wife.
3: Garçon moi.
2: My son.
3: Fille moi.
2: My daughter.
3: Frère moi.
2: My brother.
3: Sœur moi.
2: My sister.
3: Tonton moi.
2: My uncle.
3: Tante moi.
2: My aunt.
3: Cousin moi.
2: My cousin.
3: Cousine moi.
2: My cousin.
3: Neve moi.
2: My nephew.
3: Nièce moi.
2: My niece.
3: Grand-papa moi.
2: My grandfather.
3: Grande moi.
2: My grandmother.
3: Beau-père moi.
2: My father-in-law.
3: Belle-mère moi.
2: My mother-in-law.
3: Beau-fils moi.
2: My son-in-law.
3: Belle-fille moi.
2: My daughter-in-law.
1: Voisin.
2: Your neighbors.
1: Ti bébé.
2: The baby.
1: Ti moun.
2: The child.
1: Yon ti garçon.
2: A boy.
1: Yon ti fi.
2: A girl.
1: Ti garçon yo.
2: The boys.
1: Ti fi yo.
2: The girls.
1: Yon jeune garçon.
2: A young man.
1: Yon jeune fille.
2: A young woman.
1: Grand moun garçon.
2: The old man.
1: Grand moun femme.
2: The old woman.
1: Yon garçon.
2: A man.
1: Yon femme.
2: A woman.
1: Yon zami.
2: A friend.
1: Yon ennemi.
2: An enemy.
1: Caractère.
2: Characteristic traits.
1: Bon.
2: Good.
1: Mauvais.
2: Bad.
1: Content.
2: Happy.
1: Triste.
2: Sad.
1: Intelligent.
2: Intelligent.
1: Sot.
2: Stupid.
1: Travailler.
2: Laborious.
1: Paresseux.
2: Lazy.
1: Jeune.
2: Young.
1: Grand monde.
2: Old.
1: Belle.
2: Handsome or beautiful.
1: Laide.
2: Ugly.
1: Reconnaissant.
2: Grateful.
1: Ingrat.
2: Ungrateful.
1: Riche.
2: Rich.
1: Pauvre.
2: Poor.
1: Pitié.
2: small.
4: Wap koute New York Creole.
2: Big.
1: Kout.
2: Short.
1: Wo.
2: Tall.
1: Meg.
2: Skinny or thin.
1: Gra.
2: Fat.
1: Bon Jean.
2: Well mannered.
1: Mauvais Jean.
2: Ill mannered.
1: Présent verbe C, phrase positive.
2: Present tense of the verb to be, affirmative sentences.
1: Moi, c'est yon garçon.
2: I am a man.
1: Moi, c'est yon femme.
2: I am a woman.
1: Ou c'est cousin moi.
2: You are my cousin.
1: Ou c'est cousine moi.
2: You are my cousin.
1: Li c'est frère moi.
2: He is my brother.
1: Li c'est sœur moi.
2: She is my sister.
1: Nous riches.
2: We are rich.
1: Nous pauvres.
2: We are poor.
1: Nous contents.
2: You are happy.
1: Nous tristes.
2: You are sad.
1: Yo intelligent.
2: They are intelligent.
1: Yo sot.
2: They are stupid.
1: Phrase négative.
2: Negative sentences.
1: Moi pas riche.
2: I am not rich.
1: Ou pas pauvre.
2: You are not poor.
1: Jean pas content. Li pas content.
2: John is not happy. He is not happy.
1: Marie Patrice. Li Patrice.
2: Mary is not sad. She is not sad.
1: Nous pas travailler.
2: We are not laborious.
1: Nous pas paresseux.
2: We are not lazy.
1: Nous pas jeunes.
2: You are not young.
1: Nous pas vieux.
2: You are not old.
1: Yo pas fatigué ou bien yo pas bouqué.
2: They are not tired.
1: Question ak réponse.
2: Questions and answers.
1: Est-ce que Jean c'est un bel garçon?
2: Is John handsome?
1: Oui, Jean c'est un bel garçon.
2: Yes, John is handsome.
1: Non, Jean pa yon bel garçon. Li led.
2: No, John is not handsome. He is ugly.
1: Est-ce que Jean ak Robert se frè?
2: Are John and Robert brothers?
1: Oui, Jean ak Robert se frè. Yo se frè.
2: Yes, John and Robert are brothers. They are brothers.
1: Est-ce que Marie reconnaissant?
2: Is Mary grateful?
1: Non. Marie pas reconnaissant. Li ingrat.
2: No. Mary is not grateful. She is ungrateful.
1: Est-ce que vous êtes amis?
2: Are you my friend?
1: Oui, moi c'est un mien.
2: Yes, I am your friend.
1: Non, moi pas ami.
2: No, I am not your friend.
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2: I am your enemy.
1: Est-ce que Jack c'est un petit monde ou un grand monde?
2: Is Jack a child or an adult?
1: Jack pa yon ti moun, li se yon gran moun.
2: Jack is not a child. He is an adult.
1: Eske gran kontan?
2: Is grandmother happy?
1: Oui, gran kontan.
2: Yes, grandmother is happy.
1: Non, gran pa kontan, li tris.
2: No, grandmother is not happy. She is sad.
1: Est-ce que grand-papa triste?
2: Is grandfather sad?
1: Non, grand-papa pas triste.
2: No, grandfather is not sad.
1: Li content, l'ab danser.
2: He is happy. He is dancing.
5: Deuxième leçon. Chiffre, numéro, compter.
6: Second lesson. Cardinal numbers.
5: Un.
6: One.
5: Deux.
6: Two.
5: Trois.
6: Three.
5: Quatre.
6: Four.
5: Cinq.
6: Five.
5: Six.
6: Six.
5: Sept.
6: Seven.
5: Huit.
6: Eight.
5: Neuf.
6: Nine.
5: Dix.
6: Ten.
5: Onze.
6: 11.
5: Douze.
6: 12.
5: Treize.
6: 13.
5: 14.
6: 14.
5: 15.
6: 15.
5: 16.
6: 16.
5: 17.
6: 17.
5: 18.
6: 18.
5: 19.
6: 19.
5: 20.
6: 20.
5: 21.
6: 21.
5: 22.
6: 22.
5: 23.
6: 23.
5: 24.
6: 24.
5: 25.
6: 25.
5: 26.
6: 26.
5: 27.
6: 27.
5: 28.
6: 28.
5: 29.
6: 29.
5: 30.
6: 30.
5: 40.
6: 40.
5: 50.
6: 50.
5: 60.
6: 60.
5: 70.
6: 70.
5: 80.
6: 80.
5: 90.
6: 90.
5: 100.
6: 100.
5: 1000.
6: 1000.
5: Place.
6: Ordinal numbers.
5: Premier.
6: First.
5: Deuxième.
6: Second.
5: Troisième.
6: Third.
5: Quatrième.
6: Fourth.
5: Cinquième.
6: Fifth.
5: Sixième.
6: Sixth.
5: Septième.
6: Seventh.
5: Huitième.
6: Eighth.
5: Neuvième.
6: Ninth.
5: Dixième.
6: Tenth.
5: Dernier.
6: Last.
5: Sept jours dans une semaine.
6: The 7 days of the week.
5: Lundi.
6: Monday.
5: Mardi.
6: Tuesday.
5: Mercredi.
6: Wednesday.
5: Jeudi.
6: Thursday.
5: Vendredi.
6: Friday.
5: Samedi.
6: Saturday.
5: Dimanche.
6: Sunday.
5: 12 mois dans une année.
6: The 12 months of the year.
4: Janvier. New York Creole.
6: January.
5: Février.
6: February.
5: Mars.
6: March.
5: Avril.
6: April.
5: May.
6: May.
5: Juin.
6: June.
5: Juillet.
6: July.
5: Août.
6: August.
5: Septembre.
6: September.
5: Octobre.
6: October.
5: Novembre.
6: November.
5: Décembre.
6: December.
5: Quatre saisons nan yon année.
6: The four seasons of the year.
5: Printemps.
6: Spring.
5: Été.
6: Summer.
5: Automne.
6: Autumn or fall.
5: Hiver.
6: Winter.
5: Parti nan yon jou.
6: Division of the day.
5: Douvanjou.
6: Dawn.
5: L'angelis.
6: Dusk.
5: Soleil levé.
6: Sunrise.
5: Soleil couché.
6: Sunset.
5: Matin.
6: Morning.
5: Après-midi.
6: Afternoon.
5: Aswe.
6: Evening.
5: Midi.
6: Noon or midday.
5: Minuit.
6: Midnight.
5: La journée.
6: Day.
5: La nuit.
6: Night.
5: Parti nan temps.
6: Division of time.
5: Matin.
6: This morning.
5: Après-midi.
6: This afternoon.
5: Jodi.
6: Today.
5: Aswe.
6: Tonight.
5: Yeah.
6: Yesterday.
5: Demain.
6: Tomorrow.
5: Hier matin.
6: Yesterday morning.
5: Demain matin.
6: Tomorrow morning.
5: Hier soir.
6: Last night.
5: Demain soir.
6: Tomorrow night.
5: Avant hier.
6: The day before yesterday.
5: Après demain.
6: The day after tomorrow.
5: Le.
6: The time.
5: Qui l'est lié?
6: What time is it?
5: Li une.
6: It is 1 o'clock.
5: Li deuxe.
6: It is 2 o'clock.
5: Li deux heures vingt.
6: It is 20 minutes past 2.
5: Li midi.
6: It is noon.
5: Li minuit.
6: It is midnight.
5: Li trois heures moins vingt.
6: It is 22:03.
5: Li cinq heures et demi.
6: It is 5:30 or it is 5:30.
5: À 6 heures, moi t'es triste.
6: At 6 o'clock, I was sad.
5: À 10 heures, moi t'es content.
6: At 10 o'clock, I was happy.
5: Température.
6: The weather.
5: Qui j'entends y?
6: How is the weather?
5: Li fait bon.
6: It is nice.
5: Li fait frais.
6: It is cool.
5: Li fait fret.
6: It is cold.
5: Li fait chaud.
6: It is hot.
5: La fait la pluie.
6: It is raining.
5: La fait neige.
6: It is snowing.
5: Vent a venté.
6: It is windy or the wind is blowing.
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6: It is cloudy.
5: Tan calm.
6: The weather is calm.
5: Ciel la bleu.
6: The sky is blue.
5: Tan mauvais.
6: The weather is bad.
5: Tan belle.
6: The weather is nice.
5: Phrase affirmative.
6: Affirmative sentences.
5: Dimanche, c'est premier jour dans semaine là.
6: Sunday is the first day of the week.
5: Samedi, c'est dernier jour dans semaine là.
6: Saturday is the last day of the week.
5: Li fè frèt an décembre, janvier ak février.
6: It is cold in December, January and February.
5: Li fè la neige en décembre et en mai li fè la pluie.
6: It snows in December and it rains in May.
5: Trois mois printemps yo se, mars, avril ak mai.
6: The three months of spring are March, April, and May.
5: Trois mois été yo se, juin, juillet ak août.
6: The three months of summer are June, July, and August.
5: Trois mois automne yo se, septembre, octobre, ak novembre.
6: The three months of autumn are September, October, and November.
5: Trois mois hiver aussi, décembre, janvier, ak février.
6: The three months of winter are December, January, and February.
5: Ti garçon nan fèt en janvier, ti fim nan fèt en novembre.
6: My son was born in January and my daughter was born in November.
5: Vacances étaient commencées en juin et li fini en septembre.
6: The summer vacation begins in June and ends in September.
5: Parti Nanta. Deuxième parti.
6: Division of Time. Part 2.
5: Avant.
6: Before.
5: Kouliea.
6: Now.
5: Après.
6: After.
5: Passé.
6: Past.
5: Présent.
6: Present.
5: Futur.
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5: Bonnet.
6: Early.
5: Ta.
6: Late.
5: Plus bonnet.
6: Earlier.
5: Plus tard.
6: Later.
5: La veille.
6: The day before.
5: Le lendemain.
6: The day after.
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6: In the morning.
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5: Semaine sa.
6: This week.
5: Mois sa.
6: This month.
5: Année sa.
6: This year.
5: Semaine passée.
6: Last week.
5: semaine prochaine.
6: Next.
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5: Mois prochain.
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5: Année passée.
6: Last year.
5: Année prochaine.
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0: Jabas is back. Nouvelle chanson. Merci de partager. Bonsoir et merci à vous. Nous sommes Tikozak Tété. C'est votre émission. Haïti chérie, comment on y est? Monsieur Ren en forme? En dépit de tout? Il ramène. Tu vas bien? Dominique, comment y est? Jean-Baptiste Prisca, bonsoir. Nerline Valcourt, Afem, Côté Roi. Nel! Nel Bélizère. Je suis vraiment désolé, Nel. Nel qui t'a fêté 29 juillet passé, Mbadla, a même souhaité un très bon anniversaire. Docteur Francisca Saint-Ville, qui t'a fêté hier. Heureux anniversaire. Elsie Victor qui t'a fêté le 3. Un très heureux anniversaire à toi, Sissi. Nous saluons toutes amies qui ont fêté pendant le mois d'août. Irlande Louis. Merci à vous. Baril Joseph. En forme, en forme. 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SPD, en forme? Eh ben, merci tout le monde. Je salue tous les amis. 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Et parfois, nous mélangeons les choses. 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J'ai un droit pour me parler. 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